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1: Zeker met deze muziek. Ja, hè? Ja. C'est bizarre. Pourquoi ont-ils raccroché si brusquement, sapristi? Qu'il fait chaud. Kuifje opent het raam en ziet. Je n'ai pourtant pas la berlue. Elle a encore grossi. Depuis tout à l'heure. Tout cela est bien étrange, mais je veux en avoir le cœur net. Viens, Milou, nous allons à l'observatoire.
0: En toen?
1: En toen? De spanning. Dus Kuifje en Bobby gaan naar het, naar het conservatorium. Naar het observatorium. Maniveris. En ze bellen aan. Pas d'erreur, elle a encore grossi. Je voudrais parler au directeur de l'observatoire. Monsieur le directeur est occupé. 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
1: Quand on pense, quand on écoute parfois vos disques, on a tendance à... on a la première impression que vous êtes en train de rechercher la diaspora noire, c'est-à-dire le battement du cœur de la diaspora noire, c'est-à-dire les enfants de l'Afrique qui sont dans les Caraïbes, dans l'Amérique du Sud, et même ici en Europe. Parce que vous avez déjà joué avec des musiciens reggae comme Sly Dunbar et Robbie Shakespeare. Vous avez joué en ce moment avec des gens du Caraïbe, des frères du Caraïbe. Bon, peut-on savoir quelles sont les motivations à ce niveau-là? Quelles sont vraiment les premières idées qui vous ont poussé à agir pareillement? Parce que je trouve que c'est une bonne perspective aussi. Hein?
2: Monsieur Mandingo, quand tu parles de diaspora, je crois que c'est ça qui est intéressant. Parce que la musique africaine, elle a naturellement des ramifications dans le monde entier. Ne serait-ce qu'à partir du fait qu'il y a eu le jazz. Bon, le reggae, c'est une des branches de la soul music, du jazz. Et le jazz a ses racines profondément ancrées en Afrique. Et quoi de plus intéressant pour un Africain que de faire le parcours, non seulement à travers le continent, c'est-à-dire ne pas se contenter d'être simplement l'enfant de son coin natal. Il faut qu'il découvre d'abord le continent.
1: L'ouverture dans l'enracinement, hein, comme on l'a toujours appelé en Afrique, c'est-à-dire la teranga sénégalaise, et peut-être il y a un mot au Cameroun, excuse-moi, ce qui veut dire qu'on doit s'ouvrir tout en gardant cette authenticité, disons.
2: Et on peut très bien parler de teranga, parce qu'en matière de teranga, je crois que j'ai joué pas mal à Dakar et que les Sénégalais m'ont offert et ouvert leurs bras, et je souhaite ça à beaucoup d'artistes africains, et je souhaite surtout que des ensembles comme le Khalam, qui est en train de faire une très très bonne, une positive percée à Paris, je souhaite que ce groupe soit connu non seulement en Europe mais à travers l'Afrique, et qu'il fasse des tournées également en Afrique. Et quand il y aura échange entre les groupes, il y aura en tout cas de la dynamique pour une musique africaine. Tu vois? Pour l'instant, on peut parler des musiques africaines, mais il y a quand même des tentatives.
1: Déjà, de réunification.
2: Voilà, ne serait-ce qu'en musique, on essaye, nous musiciens, de faire quelque chose qui a un sens.
1: Peut-on expliquer le rôle du musicien africain au public anversois? Parce que la musique, c'était le propre des historiens africains dans nos sociétés traditionnelles. Et quelle est vraiment votre opinion à ce niveau-là? C'est-à-dire ce que représente le musicien, non seulement dans la société africaine, mais sur la scène internationale?
2: D'abord, pour la société africaine, la musique a toujours été une partie inhérente de la société, parce que bon, ne serait-ce que le griot, qui est la mémoire du peuple, qui est la mémoire de tout un pays, il s'exprime à travers la musique. Et puis la musique a toujours été intimement liée à la danse en Afrique et partout en Afrique. Et c'est ça que nos cousins américains, si tu veux, les noirs américains, au début, quand le jazz a commencé, le jazz Nouvelle-Orléans de Armstrong et tout ça, ça se passait à travers la danse. Bon, les choses se sont un peu intellectualisées actuellement, mais il ne faut pas oublier qu'au départ, l'Africain en général, l'homme noir, écoute la musique avec son pied d'abord. Et ce n'est pas péjoratif. C'est-à-dire, si le pied ne balance pas, on ne peut pas s'exprimer.
1: Donc la danse, comme on dit, le rythme, c'est donc l'expression du cœur, l'expression de la vie quotidienne. Et comme les Américains l'ont appelé, le blues, c'est-à-dire la vie, hein, la rage de vivre, comme l'a appelé surtout Miss Mesereau. Vous connaissez Miss Mesereau, j'espère, hein? Milton Mesereau, un musicien juif qui a vécu dans la communauté noire aux États-Unis.
2: Ouais, ouais.
1: Il disait dans un de ses écrits que la rage de vivre exprime régulièrement ce que l'homme, en tant qu'individu, rencontre tous les jours, c'est-à-dire
2: les joies, les peines et tout ça. Et tu vois, dans le blues, tu trouves ça. Et dans le jazz en général, tu trouves ça également. Et ce qui est intéressant, en fait, dans le jazz, c'est la fusion des peuples. Je veux dire, c'est la musique du XXe siècle.
1: Comme on peut l'appeler aussi, créole music, c'est-à-dire rencontre de la civilisation européenne et de la civilisation africaine. Peut-on dire que le jazz, c'est une musique créole, quoi?
2: Si tu veux, créole dans ce sens-là, oui. Et je serais d'accord avec toi. Et je dirais que c'est la musique qui appartient, en fait, au monde entier maintenant. Parce qu'il y a un jazz européen, il y a un jazz africain, il y a un jazz américain, il y a un jazz latino. Et en fait, j'ai eu la chance de jouer avec des latinos aussi, comme les Pacheco et tout ça. Et des expériences comme ça, font que c'est vraiment la musique du siècle. Et je pense que les Africains qui font du jazz sans le savoir, d'ailleurs, parce que le mot jazz, c'est un mot galvaudé et tout ça, commencent à devenir conscients qu'ils ont également amené une pierre à l'édifice de la culture du XXe siècle. Bon, tout ça, ça nous amène loin.
1: Je vous remercie, tonton. De toutes les façons, le public est très fier que vous soyez parmi lui et nous vous remercions de votre performance. Nous souhaitons que vous passiez de bons moments en Vers. Radio Centrale, maître Manu Dibango, Makossa Man, the godfather of Makossa, vient in the Spring Festival 82.
3: Très populaire au Cameroun, en Guinée. C'est la chibou-monasse de Chilebassa. Avec les applaudissements, c'est encore mieux, hein, c'est terrible. Vous êtes très gentil, merci beaucoup. Nous allons continuer avec un titre dédié à mon épouse qui s'appelle Ma.